0: Welcome all to Canada.
1: Bienvenue à tous au Canada.
0: Welcome to the FIFA World Cup 2026.
1: Bienvenue à la Coupe du Monde de la FIFA 2026.

0: Haiti.
1: Haiti.
0: Scotland.
1: Écosse.
0: Paraguay.
1: Paraguay.
0: Australia.
1: Australie.
0: Turkey.
1: Turquie.
0: Germany.
1: Allemagne.
0: Curaçao.
1: Curaçao.
0: Côte d'Ivoire.
1: Côte d'Ivoire.
0: Ecuador.
1: Équateur.
0: Netherlands.
1: Pays-Bas.
0: Japan.
1: Japon.
0: Sweden.
1: Suède.
0: Tunisia.
1: Tunisie.
0: Belgium.
1: Belgique.
0: Egypt.
1: Égypte.
0: Islamic Republic of Iran.
1: République islamique d'Iran.
0: New Zealand.
1: Nouvelle-Zélande.
0: Spain.
1: Espagne.
0: Cabo Verde.
1: Cap Vert.
0: Saudi Arabia.
1: Arabie Saoudite.
0: Uruguay.
1: Uruguay.
0: France.
1: France.
0: Senegal.
1: Senegal.
0: Iraq.
1: Iraq.
0: Norway.
1: Norvège.
0: Argentina.
1: Argentine.
0: Algeria.
1: Algérie.
0: Austria.
1: Autriche.
0: Jordan.
1: Jordanie.
0: Portugal.
1: Portugal.
0: Democratic Republic of Congo.
1: République démocratique du Congo.
0: Uzbekistan.
1: Uzbekistan.
0: Colombia.
1: Colombie.
0: England.
1: Angleterre.
0: Croatia.
1: Croatie.
0: Ghana.
1: Ghana.
0: Panama.
1: Panama.